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1: Il est 8h, vous êtes sur ECN, partout en Alsace, avec Shakira, Burna Boy, juste après la météo. Et l'essentiel de l'actualité, bonjour.
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3: Bonjour à tous. Canicule, 37 départements sont en vigilance rouge dans le centre et l'ouest aujourd'hui et 46 en orange. En Haute-Garonne, le risque de feux de forêt est très élevé à cause des fortes chaleurs. Météo France invite à la prudence alors que 9 départs de feux sur 10 sont d'origine humaine. Cette troisième vague de chaleur doit se prolonger jusqu'en milieu de semaine prochaine. Depuis le début de l'année, 8000 départs de feux ont été recensés en France. Ce sont 25 000 hectares de végétation qui ont brûlé dans l'Hexagone alors que nous sommes actuellement dans un contexte de sécheresse et de chaleur extrême. 32 interpellations pour incendie ont été réalisées depuis le début de l'été, comme l'a annoncé le ministre de l'Intérieur. De son côté, la Corée du Sud a émis aujourd'hui une alerte maximale pour forte chaleur, ce qui est une première. Le mercure devrait grimper jusqu'à 38 degrés dans le pays. Lorsque l'alerte est en vigueur, les activités en plein air doivent s'arrêter et les habitants concernés doivent se mettre au frais. Même les personnes en bonne santé sont exposées à un risque à cause des fortes chaleurs, comme l'a précisé l'agence météorologique coréenne. Présidentielle de 2027, Jean-Luc Mélenchon est le candidat le mieux placé à gauche, quel que soit le scénario. C'est ce que montre un sondage Elab pour BFM TV et la Tribune du dimanche. Le candidat LFI serait celui qui récolterait le plus de voix à gauche lors du premier tour, devant Raphaël Glucksmann, Nathalie Arthaud, Marine Tondelier ou encore Fabien Roussel. Guerre au Moyen-Orient, l'armée américaine dit avoir frappé environ 140 cibles en Iran, et ce en représailles de l'attaque par les forces iraniennes d'un navire marchand dans le détroit d'Ormuz. De son côté, Téhéran affirme avoir ciblé une base américaine au Qatar avec des missiles balistiques. Le centre de maintenance des avions de chasse aurait été détruit. Insolite, le rappeur Pitbull a établi un record du monde du plus grand rassemblement de faux crânes chauves. L'artiste a rassemblé 22 141 fans portant de faux crânes chauves lors d'un concert à Londres. Il est ainsi entré en fin de semaine dans le Guinness des records. Il avait donné rendez-vous au public au festival BST Hyde Park.
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1: Bonjour à tous. Aujourd'hui, le beau temps se prolonge sur l'ensemble du département pour clôturer ce week-end. Ce matin, le ciel s'éveille majoritairement clair. Le soleil brille dès le lever du jour. Cet après-midi, le soleil régnera largement. Attention toutefois au risque d'averse du côté de Colmar ou bien encore du côté de Mulhouse. Ce soir, le ciel restera dégagé avec toujours quelques risques d'averse. Pour les températures, comptez ce matin entre 26 et 27 degrés à Tanne, Cernay, Saint-Louis, Huningue. Et cet après-midi, entre 29 et 31 degrés à Mulhouse, Colmar, Ribeauvillé et Kingersheim.
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L'hymne officiel de la Coupe du Monde 2026, Shakira, Burna Boy, Die Die sur ECN. Les amis, je vous souhaite de passer un très bon dimanche. Bon réveil à tous et surtout de très belles vacances avec toujours autant de cadeaux à gagner sur ECN. Vos invitations pour aller au cinéma, pour aller voir Spider-Man Brand New Day. J'ai aussi des invitations pour la foire au vin d'Alsace à Colmar avec Big Flo et Oli, Niska, Que Black, Charlotte Cardin, que du beau monde. Et je vous donnais tous les détails au cours de cette superbe matinée. Nadia, parle-moi et Bébé Rexha, New Religion sur ECN. Bienvenue.

0: temps et on fait plutôt bien sur ECN. Et ce qu'on aime aussi énormément, c'est vous offrir vos invitations pour passer des moments exceptionnels, comme par exemple vos invitations pour la foire au vin d'Alsace à Colmar du 31 juillet au 9 août. 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À venir, l'horoscope, il y aura aussi Mondial Football et Dr Yaro Akichi sur ECN. 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
1: Bonjour à tous. Aujourd'hui, le beau temps se prolonge sur l'ensemble du département pour clôturer ce week-end. Ce matin, le ciel s'éveille majoritairement clair. Le soleil brille dès le lever du jour. Cet après-midi, le soleil régnera largement. Attention toutefois au risque d'averse du côté de Colmar ou bien encore du côté de Mulhouse. Ce soir, le ciel restera dégagé avec toujours quelques risques d'averse. Pour les températures, comptez ce matin entre 26 et 27 degrés à Tann, Cernay, Saint-Louis, Huningue. Et cet après-midi, entre 29 et 31 degrés à Mulhouse, Colmar, Ribeauvillé et Kingersheim.
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0: Les cancers, c'est en cavalier seul que vous avancerez le mieux. Les lions, un besoin de changement mental se fait sentir. Vierge, vous aurez l'occasion de vous rapprocher de vos vraies valeurs. Les balances, votre journée sera plus gratifiante si vous ne vous occupez que de vos intérêts. Scorpion, votre sens de la diplomatie et du détail vous permettra de rentrer dans les bonnes grâces de vos proches. Sagittaire, cette journée vous permet de trouver un terrain d'entente, de renouer un lien compromis par des soucis familiaux. Les Capricornes, profitez de cette agréable atmosphère pour faire passer vos idées tout en douceur et pour vous investir davantage dans vos relations. Les Verseaux, cette période est positive à plus d'un titre. Et puis les Poissons, c'est un bon moment pour vous exprimer, faire valoir votre opinion.
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0: de Coupe du Monde. Ça y est, dernière ligne droite. Juste avant de retrouver Maluma, tous les Cuerdo, Mondial Football.
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4: Bonjour à toutes et à tous. On débute avec la qualification de l'Argentine obtenue au bout du suspense en fin de nuit face à la Suisse. Succès des champions du monde en titre à 3 buts à 1 grâce à 2 buts inscrits en prolongation. C'est Alexis McAllister qui avait ouvert la marque dès la 10e minute de jeu avant que Dan Endoy n'égalise pour la Suisse à la 67e, poussant l'Albi Céleste en prolongation. Un exploit d'autant plus remarquable que les Helvètes étaient réduits à 10 après un deuxième carton jaune distribué à Brelem Bolo pour simulation à la 72e minute de jeu. À la 112e, c'est d'abord Julian Alvarez qui donnait l'avantage aux Argentins d'une frappe enroulée merveilleuse depuis l'angle de la surface de réparation dans le petit filet du portier suisse. Et puis les partenaires de Léo Messi parachevaient le succès grâce à Lautaro Martinez à la conclusion d'une contre-attaque, une marque de fabrique pour l'Albicéleste dans cette phase éliminatoire. Souffrir, subir par moment, mais s'en sortir en toute occasion. Et les Argentins affronteront l'Angleterre en demi-finale. Les Sri Lions ont également eu besoin des prolongations pour se débarrasser de la Norvège en quart de finale hier soir. Succès britannique, 2 buts à 1 grâce à un doublé de Jude Bellingham dans les arrêts de jeu de la première période, puis à la 93e, une reprise opportuniste dans la surface après un coup franc repoussé par le gardien norvégien. Auparavant, ce sont les joueurs du Nord qui avaient ouvert la marque d'une frappe monumentale signée Skjeldrup qui souhaitait certainement centrer depuis la gauche et à lober Jordan Pickford. Une rencontre marquée par l'arbitrage du français Clément Turpin. L'arbitre tricolore a été rappelé deux fois par la VAR pour annuler un but norvégien et puis pour refuser un pénalty aux Anglais. Il était aussi accusé de ne pas avoir vu sur le premier but de Bellingham que le ballon avait touché un câble de la caméra portative modifiant sa trajectoire. En tout cas, les demi-finales se disputeront dès ce mardi 14 juillet avec France-Espagne à 21h, puis Angleterre-Argentine à 21h mercredi. Et ce dimanche, en fait, les 28 ans de la victoire de France 98. Déjà un dimanche, le 12 juillet 1998. Très belle journée de foot.
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1: Il est 9h, vous êtes sur ECN, partout en Alsace, avec Shaggy Robin Sink, juste après la météo. 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Et l'essentiel de l'actualité, bonjour.
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3: Bonjour à tous. L'épisode de canicule se poursuit en France aujourd'hui. 37 départements ont été placés en vigilance rouge dans le centre et l'ouest du pays et 46 en vigilance orange. Une hausse des températures est même attendue avec plus de 40 degrés en Nouvelle-Aquitaine notamment. Ce troisième épisode caniculaire devrait se poursuivre jusqu'en milieu de semaine prochaine. Et cet après-midi, ce sont pas moins de 26 millions de Français qui seront concernés par la vigilance rouge à la canicule. Les minimales dans les départements concernés étaient de 23 à 26 degrés ce matin, tandis que le mercure dépassera localement les 41 degrés. Malgré les fortes chaleurs, la SNCF a dit assurer un service grande vitesse normal pendant ce pont du 14 juillet. Et défilé du 14 juillet, la France voit grand cette année avec 6800 femmes et hommes, 315 véhicules et 193 chevaux sur les Champs-Élysées. Emmanuel Macron entend ainsi mettre en évidence le réarmement stratégique de la France et de l'Europe. 15% des soldats de plus que l'an dernier défileront pour la fête nationale. La sécurité sera quant à elle renforcée. Présidentielle de 2027, Édouard Philippe est le mieux placé pour affronter Marine Le Pen au second tour de l'élection. C'est ce que montre un sondage Elabe pour la Tribune du dimanche et BFM TV. La candidate du RN condamnée en appel pour détournement de fonds publics et complicité arrive nettement en tête des intentions de vote au premier tour du scrutin. Elle est donnée gagnante dans tous les cas et l'emporterait nettement face à Jean-Luc Mélenchon. Immobilier, en région parisienne, 96% des logements présentent un excédent de pièces. Les ménages rétrécissent et les habitations sont de plus en plus trop grandes pour les besoins. C'est ce que met en lumière une étude de la Fédération des promoteurs immobiliers. Elle souligne qu'il faudrait construire 200 000 appartements T2 supplémentaires à l'échelle de l'Île-de-France d'ici 2030. Taylor Swift a payé 160 000 dollars à la ville de New York pour son mariage. La chanteuse a assumé les frais liés à la sécurité et à l'organisation municipale pour la cérémonie qui s'est tenue au Madison Square Garden. Le coût total du mariage est inconnu, mais le magazine Forbes a estimé qu'il dépassait les 20 millions de dollars. Peu d'informations ont circulé sur cet événement.
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1: Bonjour à tous. Aujourd'hui, le beau temps se prolonge sur l'ensemble du département pour clôturer ce week-end. Ce matin, le ciel s'éveille majoritairement clair. Le soleil brille dès le lever du jour. Cet après-midi, le soleil régnera largement. Attention toutefois au risque d'averse du côté de Colmar ou bien encore du côté de Mulhouse. Ce soir, le ciel restera dégagé avec toujours quelques risques d'averse. Pour les températures, comptez ce matin entre 26 et 27 degrés à Tannes, Cernay, Saint-Louis, Huningue. Et cet après-midi, entre 29 et 31 degrés à Mulhouse, Colmar, Ribeauvillé et Kingersheim.
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0: Shaggy en featuring avec Robin Thicke. Looking Lovely sur ECN. Bon réveil à tous, en train de prendre le petit-déj. Peut-être que vous êtes déjà sur la route, direction les vacances. Et vous avez beaucoup de chance, les amis. Profitez-en bien, peut-être que vous restez dans la région. Vous avez raison aussi, notre région regorge de superbes endroits. Donc n'hésitez surtout pas à découvrir ou à redécouvrir notre magnifique patrimoine. Sur ECN, Christina Aguilera se prépare. Juste après, Calvin Harris et Jazzy, c'est Satisfy.
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0: Bel été à tous avec Christina Aguilera. Et Pink, Lady Marmalade, il y a aussi Lil' Kim. Je me rappelle qu'à l'époque, lorsque ce titre est sorti, c'était de la pure folie. 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Avenir, l'horoscope, mondial football et Maïki, David Guetta sur ECN, Just the Way You Are.
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1: Bonjour à tous. Aujourd'hui, le beau temps se prolonge sur l'ensemble du département pour clôturer ce week-end. Ce matin, le ciel s'éveille majoritairement clair. Le soleil brille dès le lever du jour. Cet après-midi, le soleil régnera largement. Attention toutefois au risque d'averse du côté de Colmar ou bien encore du côté de Mulhouse. Ce soir, le ciel restera dégagé avec toujours quelques risques d'averse. Pour les températures, comptez ce matin entre 26 et 27 degrés à Tannes, Cernay, Saint-Louis, Huningue et cet après-midi entre 29 et 31 degrés à Mulhouse, Colmar, Ribeauvillé et Kingersheim.
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0: de légende. Still, I Will Be Around sur ECN. Warren G, Regulate, un autre gros tube se prépare d'ici quelques instants, cette superbe matinée. Juste après l'horoscope, quel est votre signe astrologique ?
1: Bonjour à tous, l'horoscope de ce dimanche 12 juillet, on commence avec les béliers. Vous vous penchez sur votre vie amoureuse et vous changez certaines de vos attitudes pour avancer vers un avenir différent. Les taureaux, si vous devez reprendre le travail de quelqu'un d'autre pour n'importe quelle raison, analysez bien ce que l'on vous propose. Les gémeaux, vous devez faire face à une importante dépense, mais vous pourrez la supporter. Les cancers, c'est en cavalier seul que vous avancerez le mieux. Les lions, un besoin de changement mental se fait sentir. Vierge, vous aurez l'occasion de vous rapprocher de vos vraies valeurs. Les balances, votre journée sera plus gratifiante si vous ne vous occupez que de vos intérêts. Scorpion, votre sens de la diplomatie et du détail vous permettra de rentrer dans les bonnes grâces de vos proches. Sagittaire, cette journée vous permet de trouver un terrain d'entente, de renouer un lien compromis par des soucis familiaux. Les Capricornes, profitez de cette agréable atmosphère pour faire passer vos idées tout en douceur et pour vous investir davantage dans vos relations. Les Verseaux, cette période est positive à plus d'un titre. Et puis les Poissons, c'est un bon moment pour vous exprimer, faire valoir votre opinion.
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0: Retour en 1994 avec ce titre exceptionnel de Warren G. Regulate. Juste avant de retrouver LB1, je vous souhaite de passer une très belle semaine. Je vous souhaite de passer une très belle fin de week-end. Et surtout, un très très bon dimanche. Prenez bien soin de vous, profitez bien de vos vacances. On se quitte avec LB1, I Need a Sign, juste après Mondial Football. Bye bye.
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1: Bonjour à toutes et à tous. On débute avec la qualification de l'Argentine obtenue au bout du suspense en fin de nuit face à la Suisse. Succès des champions du monde en titre à 3 buts à 1 grâce à 2 buts inscrits en prolongation. C'est Alexis McAllister qui avait ouvert la marque dès la 10e minute de jeu avant que Dan Endoy n'égalise pour la Suisse à la 67e, poussant l'Albi Céleste en prolongation. Un exploit d'autant plus remarquable que les Helvètes étaient réduits à 10 après un deuxième carton jaune distribué à Brel Embolo pour simulation à la 72e minute de jeu. À la 112e, c'est d'abord Julian Alvarez qui donnait l'avantage aux Argentins d'une frappe enroulée merveilleuse depuis l'angle de la surface de réparation dans le petit filet du portier suisse. Et puis les partenaires de Léo Messi parachevaient le succès grâce à Lautaro Martinez à la conclusion d'une contre-attaque, une marque de fabrique pour l'Albicéleste dans cette phase éliminatoire. Souffrir, subir par moments, mais s'en sortir en toute occasion. Et les Argentins affronteront l'Angleterre en demi-finale. Les Sri Lions ont également eu besoin des prolongations pour se débarrasser de la Norvège en quart de finale hier soir. Succès britannique 2 buts à 1 grâce à un doublé de Jude Bellingham dans les arrêts de jeu de la première période, puis à la 93e une reprise opportuniste dans la surface après un coup franc repoussé par le gardien norvégien. Auparavant, ce sont les joueurs du Nord qui avaient ouvert la marque d'une frappe monumentale signée Skjeldrup qui souhaitait certainement centrer depuis la gauche et a lobé Jordan Pickford. Une rencontre marquée par l'arbitrage du français Clément Turpin. L'arbitre tricolore a été rappelé 2 fois par la VAR pour annuler un but norvégien et puis pour refuser un pénalty aux Anglais. Il était aussi accusé de ne pas avoir vu sur le premier but de Bellingham que le ballon avait touché un câble de la caméra portative modifiant sa trajectoire. En tout cas, les demi-finales se disputeront dès ce mardi 14 juillet avec France-Espagne à 21h, puis Angleterre-Argentine à 21h mercredi. Et ce dimanche, en fait, les 28 ans de la victoire de France 98. Déjà un dimanche, le 12 juillet 1998. Très belle journée de foot.
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1: Il est 10h, bonjour à tous. Vous écoutez ECM. 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
1: On est réunis jusqu'à midi les amis. Bienvenue, bon réveil, bon petit déj à tous. Vous écoutez Radio ECM, vous êtes avec Asdine. On est ensemble jusqu'à midi, c'est l'émission Fiesta Oriental. On la démarre tranquillement comme chaque dimanche avec toujours de la bonne musique, celle qui vous fait voyager. Direction le Maghreb, on traverse la Méditerranée, dépaysement total, l'Égypte, bien sûr, du côté du Moyen-Orient, le Liban. On fait un petit clin d'œil aux amis marocains, tunisiens, algériens. Vous restez là, les sons que vous aimez, vous pouvez aussi nous appeler au 03 89 320 818 03 89 320 818. On prend vos appels, vos dédicaces. Très bon réveil, très bon dimanche. Il fait chaud, il fait beau, c'est l'été, c'est les vacances pour beaucoup d'entre vous. Et nous, c'est parti avec Zamouzain, El Hob, Joseph Fatier, Amor Diab, Sadlam Jared. Il y a que des pépites, il y a que des bombes. C'est jusqu'à midi et c'est uniquement sur Radio ECN partout en Alsace, du côté de Belfort-Montbéliard également. Bienvenue à tous, yallah, c'est parti.
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0: Tunisie. Il habite à Paris, sous le soleil de Tunisie. Talentueux parolier, grand producteur de musique, compositeur de talent. Il a écrit pour Zaz et plein d'autres artistes. Kheireddine Soltani, sous le soleil de Tunisie, pour vous ce matin sur ECN.
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0: Et forcément, ça fait du bien de partir voyager, dépaysement complet du côté des plages de Hammamet, de Djerba ou encore de la Marsa. Merci pour ce titre de Kheireddine Soltani. Et le petit clin d'œil à toute la team de Radio ECN, vous pouvez aller mater ça sur les réseaux sociaux. Il nous a fait une belle petite dédicace. Distinct Pitbull, Yema après la peau, Saint-Levant, il y aura Dounia. Il y aura également forcément à nouveau du Amor Diab, on écoutera du Moxaib, le nouveau single également de Saint-Levant tout à l'heure. Il y a une petite bombe qui arrive. Saddam Jared sera de la partie avec le fils de Fad Al-Sheker. Il n'y a que des bombes, que des pépites. Et puis pour vous, la possibilité de nous appeler, les amis. Faites-vous plaisir, on est là pour ça. 03 89 320 818. Si on vous souhaite de passer une belle matinée avec un magnifique ciel bleu. Il fait déjà 25-26 degrés dans toute l'Alsace. Du côté de Belfort-Montbéliard, c'est idem. Il va faire très chaud aujourd'hui, peut-être l'une des journées la plus chaude de ces derniers jours. Profitez des points d'eau, profitez de vos jardins, restez à l'ombre et prenez soin des personnes âgées, des plus petits. On est avec vous et on vous fait voyager maintenant avec Tamer Husni, Saint-Levant, Min Elbi sur ECN. Yallah.
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0: Il s'appelle Mehdi Mouzaïne. Son single s'intitule Yamon Amour Enti. Il y a une petite perle, ce single. Ça avait cartonné l'année dernière, hein, et on ne se prive pas de vous le jouer, surtout lorsque vous me le demandez. Merci à Lila qui nous écoute un Saint-Louis-Saint-Vincent. C'était pour toi, pour tous tes amis, toute ta famille et ton petit frère que t'aimes plus que tout, Amine, qui fête ses 15 ans aujourd'hui. Joyeux anniversaire, Amine.
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0: 03 89 320 818. Vous nous appelez, on est avec vous tout au long de cette matinée jusqu'à midi sur la plus colorée des radios. C'est le numéro magique pour passer vos dédicaces, écouter les titres que vous aimez, faites-vous plaisir. On est là pour ça partout en Alsace, partout à Belfort-Montbéliard. C'est Fiesta Orientale, le son, l'unique émission qui vous fait voyager. Le son de Yakatira Katira, revu par l'IA, un classique du rail des années 80. Il y aura Moksai pour terminer l'émission avec Zina, big dédicace à Laure qui nous écoute du côté de Lutterbach. Elle kiffe ce single. Joseph Attier est dans la place et il se prépare avec l'excellent Elwin. Et juste après, on retrouvera la méga star Saint-Levant et le magnifique Sabah Elward. On écoutera tout à l'heure son single Nouveauté de Saint-Levant plus tard avec la chanteuse libanaise Haifa Wahbi. C'est une petite bombe ce titre, mais pour l'heure, Joseph Attier et le son Yakatira Katira sur ECN.
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0: Oussem, c'était Katira Katira version IA 2026, un excellent single revu et corrigé avec des super arrangements grâce à l'IA. On adore cette version, c'est excellent. Le son rail qui est très présent également chaque dimanche dans Fiesta sur Radio SN. Et puis lorsque c'est des classiques comme ça, des morceaux légendaires qui sont revisités, ça fait du bien de vous les jouer chaque dimanche sur SN et dans Fiesta.
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0: Hier soir, c'était l'énorme soirée qu'il ne fallait pas manquer hein, du côté du Bas Rouge. 31e et 30e étage hein, de cette fameuse tour en plein centre de Basel. Une magnifique vue à 360 degrés pour voir Basel by Night avec un très beau coucher de soleil dès 22h. La soirée s'est poursuivie avec le match Suisse-Argentine. Et nous, on a kiffé les sets proposés par DJ Kouz et DJ Batsam qui ont assuré la prod. Hein, la playlist, elle était énorme. On a mis le feu sur les deux dance floors. Vous étiez énormément présent pour cette soirée, c'était blindé hein, dans les deux étages et on a kiffé être avec vous pour cette soirée R&B Mix versus Tropicana avec DJ Kouz, DJ Batsam. On remet ça très bientôt, restez connectés sur nos réseaux sociaux et puis bien sûr gardez l'écoute sur Radio SN. D'autres événements sont à venir durant tout cet été et tout au long des semaines à venir. Moxaïb, ça se prépare avec Zina, promis. Lors de Lutterbach nous l'a sollicité, puis là on retrouve le classique DJ Snake, Disco Maghreb, ça aussi encore une fois ça reste un tube classique, ça va vous accompagner durant vos soirées d'été, surtout si vous partez du côté de la Tunisie, du Maroc, de l'Égypte pour vous éclater et passer de bonnes vacances. C'est ce qu'on vous souhaite de tout cœur. Profitez, c'est l'été et tout va bien. Et c'est que du bonheur sur Radio SN.
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2: Tout va bien les amis. Il est 11h, vous passez une belle matinée avec nous. Tout au long de cette matinée, on vous fait voyager, dépaysement total, l'émission Soleil, l'émission qui fait du bien avec le meilleur de l'Asie orientale. Restez là, ne changez rien.
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2: Et n'hésitez surtout pas à nous appeler, hein, 03 89 320 818. On joue les titres que vous aimez avec les petits messages, hein, que vous avez envie de passer à vos proches, à vos parents, à vos conjoints, conjointes. N'hésitez pas aux enfants que vous aimez, un anniversaire à souhaiter. Plein de belles choses à dire à vos proches. 03 89 320 818. Et en plus, la musique accompagnera votre dédicace. Wel Kafouri se prépare. Il y aura Sadlam Jared avec Mohamed Sheker, le fiston du célèbre Fadel Sheker. Il y aura également encore une fois Moxaïb avec son single Nouveau Départ. Khaled sera de la partie. Il y aura le son de Mohamed Mounir, Que des bombes. Amor Dieb, on va l'écouter avec la chanteuse grecque Irina Papadopoul. Hi hi hi, ça c'est un classique, hein, sorti en 2008. Et puis là on retrouve Ziad Bourgi et l'excellent Hassas El Hob. C'est pour vous ce matin avec un peu de douceur et un peu de romantisme pour démarrer cette deuxième heure. Belle matinée partout en Alsace, partout à Belfort-Montbéliard et à travers toute la planète sur radioecn.com. 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

0: Star marocaine avec l'une des stars montantes de la musique orientale, Mohamed Shaker, qui n'est autre que le fils du célèbre Fadel Shaker. El Kamar Dehili, petite perle qui ne vient du Moyen-Orient. Lorsque le Moyen-Orient rencontre le Maghreb, ça donne une pépite. Et ça, c'est bon, on adore ça. Des morceaux comme ça qui nous font du bien. C'est que du bonheur. Sadlam Jared, Mohamed Shaker, à l'instant nouveauté dans Fiesta sur Radio ECM.
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0: Et n'hésitez surtout pas, la playlist elle est sur notre site internet radioecn.com. Vous retrouverez tous les singles qu'on vous joue ce matin. Sans aucun souci, vous trouverez ça sans problème. Vous pouvez nous écouter en ligne si vous partez en vacances ou sur l'appli, hein, téléchargez-la sur vos smartphones, téléphones portables. Vous pouvez écouter Radio ECN partout où vous allez à travers la planète. Mohamed Mounir, après la pause, on va écouter Zamani. Ça c'est le son de la dernière canne. Ça nous vient d'Égypte. Il y aura également Chico et Gypsy avec Chef Khaled. On écoutera Ziad Bourgi tout à l'heure encore une fois. Il y aura Oussama avec Nsiti. On retrouvera la belle libanaise Nancy Ejram. Il n'y a que des perles, que des pépites et les titres que vous me demandez avec Moxaïb là tout de suite pour Alan qui nous écoute à Montbéliard. On fait un petit coucou également à la Talibana qui nous écoute du côté de la Marsa. Et puis un petit coucou à Momo qui du côté de Saint-Louis fait un bisou à toute sa famille partie du côté de Casablanca en voiture. Il y a déjà 2 jours, ils sont presque arrivés. On leur souhaite de passer un bel été et de belles vacances du côté de Casa au Maroc. On vous souhaite ça de tout cœur, les amis. La musique, c'est maintenant Moxaïb, nouveau départ sur ECN.
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0: Mello, le célèbre DJ suédois avec la belle libanaise Nancy Ajram, c'était Zaza. Ça, c'était un single qui avait cartonné en 2023, hein, qu'on retrouve dans les clubs branchés cet été, c'est certain. Ça fait partie de vos playlists, on kiffe ça sur ECM.
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0: Et une fois, merci à toutes celles et tous ceux qui étaient hier soir avec nous au Bar Rouge pour la soirée R&B Mix Party versus Tropicana avec deux célèbres et talentueux DJ. Ils ont mis le feu sur le dance floor, ça a été énorme. Les deux étages, c'était la folie avec du bon son R&B old school, New Jack et bien sûr Latino Reggaeton, DJ Kuz, DJ Bad Sam. Ils ont été exceptionnels. Pas mal de vidéos, hein, allez voir ça sur les réseaux sociaux. Merci également à MC Vlad qui était de la partie. Et puis à tout le staff du Bar Rouge pour l'accueil excellent. Comme à chaque fois, on remet ça très bientôt pour une nouvelle soirée au Bar Rouge avec Radio ECN. Toute l'actualité de nos événements, hein, c'est sur nos réseaux sociaux, Facebook, Instagram et bien sûr sur notre site internet radioecn.com. Le son de Ziad Bourgi, Oussama, ça va arriver dans le prochain quart d'heure. Et puis là, on retrouve Khaled avec Chico et Gypsy, l'excellent Gitano maintenant sur ECN.
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0: C'est que du bonheur et encore une fois, c'est une nouveauté signée Radio ECN de Best Music.
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0: Et c'est vrai que Nora Fatihi est avant tout une grande danseuse, grande chorégraphe. Hein. Elle a fait pas mal de films, de clips pour de grands artistes et elle a été également à l'origine de quelques tubes, dont le fameux single hein, qui fait partie de la compilation de la Coupe du Monde 2026 aux USA, Mexique-Canada, mais également la dernière Coupe du Monde du côté du Qatar. Nora Fatihi, une artiste à suivre de très très près pour cette version Sidi Ababa version indienne qu'on aime beaucoup dans Fiesta sur Radio ECN. Après la pause, on retrouve Saint-Levant avec je vous l'avais promis, Haifa Wahabi, la chanteuse libanaise, un duo improbable qui fait déjà un carton, 3 millions de vues en l'espace de 3 jours. Belle performance pour Saint-Levant qui sait toujours bien s'entourer. On écoutera Mitsubishi juste après. Dernière ligne droite de l'émission, ne changez surtout rien, c'est sur ECN que ça se passe et nulle part ailleurs.
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0: Tube sur Tube, c'était Mitsubishi avec la chanteuse et magnifique chanteuse libanaise Haifa Wahbi sur ECN.
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0: Et c'est vrai qu'il enchaîne les tubes Saint-Levant, hein, que ce soit en solo ou en featuring, il sait toujours bien s'entourer. Saint-Levant, artiste complet, chanteur, comédien, musicien, tout lui réussit. Mitsubishi, dernier titre, 3 millions de vues hein, pour ce clip en l'espace de quelques jours sur YouTube. Allez mater ça, ça vaut vraiment le détour avec la chanteuse libanaise, la talentueuse Haifa Wahbi. Voilà, l'émission de ce dimanche 12 juillet se termine. L'été est là, grand ciel bleu, quelques petits passages nuageux, mais rien de grave. Les températures vont être très très chaudes cet après-midi, certainement l'une des journées les plus chaudes de ces derniers jours. Ça va durer encore jusqu'au milieu de la semaine avant un peu de fraîcheur et l'arrivée des orages et de la pluie. Je crois que tout le monde en aura vraiment besoin. Si vous partez en vacances, profitez-en. Nous, on vous accompagne tout au long de cet été. La grille de CN se met aux couleurs des vacances de l'été, mais on est là présent avec plein de surprises, plein de cadeaux. Il y aura peut-être des gâteaux aussi, pourquoi pas. Tiens, ça commence un petit peu à grouiller dans l'estomac. Là, on a envie de se faire plaisir. Quoi qu'il en soit, nous, des cadeaux, on va vous en offrir pour la foire au vin, des places de cinéma. Il y a plein de belles choses. Vous ne serez pas déçus. On termine l'émission avec Eredine Soltani, Sous le soleil de Tunisie, qui reste numéro 1 durant 6 semaines maintenant dans Fiesta Orientale. Et juste après, Tropicana, je vous retrouve à 18h pour R&B Mix. Et puis, bien sûr, tout au long de la semaine, il n'y a que du bon son, que de la belle musique sur ECN. À très vite, les amis. Ciao, ciao.
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2: 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Très bon week-end, bonnes vacances sur Radio Seine à Mulhouse, Colmar et Strasbourg. Il est 16h.

c'est Radio SN avec Sabrina Carpenter à l'instant. Et Tierza, super content d'être avec vous en ce dimanche après-midi. Allez, on profite du week-end ensemble sur Radio SN, c'est Johan. Avec dans quelques minutes, tiens, ce petit souvenir, MC Solar qui arrive, on va s'écouter Caroline. Harry Styles également, qui a fait une belle surprise cette année, hein, puisqu'il a fait son grand retour avec un nouvel album. Il est en tournée actuellement, Harry Styles, avec Dance No More. Et voici Lee Vazzy avec Worsley sur ECN. Bon dimanche.

0: par Caroline sur ECN. Bon dimanche avec nous et c'est bientôt la foire au vin d'Alsace à Colmar. C'est à partir du 31 juillet jusqu'au 9 août avec notamment bon, plein de concerts, hein, Big Flo et Oli, Niska, Que Black, Charlotte Cardin, le concert God Save the Queen, concert hommage. Il y aura la soirée déjantée, foire des rails, la mythique Nuit Blanche et bien d'autres rendez-vous. 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Dans quelques minutes, This Is qui arrive avec Théodora, on va s'écouter Mélodrama.
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Amélou, Colmar et Strasbourg, vous écoutez Radio Sense. C'était Gims à l'instant avec Sentimental. Bel été avec nous. Tiens, dites-moi un petit peu là ce que vous avez prévu cet été. Est-ce que vous allez partir en vacances? Est-ce que vous allez rester avec nous dans la région? Oui, envoyez vos petits messages Facebook et Instagram. Vous tapez ECN sur Facebook et Radio ECN sur Instagram. Vous pouvez nous envoyer à n'importe quel moment vos petits messages en privé. Ça va de soi. Allez, Adèle qui arrive, Someone Like You. Et voici les Superman Lovers Dancing in the Rain sur ECN.

0: Jason Derulo, Nicki Minaj, soit là, ça aussi, ça fait partie vraiment des gros sons, des souvenirs qu'on adore se réécouter sur Radio Scène. Passez un bon week-end avec nous. 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Avant 17h, il y a les BTS qui arrivent avec Swim.
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1: Très bel été avec nous sur Radio ECN à Mulhouse, Colmar et Strasbourg. Il est 17h.

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0: et également les vacances pour beaucoup d'entre vous. Profitez-en bien, c'est Radio Scène, c'est Johan avec vous jusqu'à 18h avec May Stephens et Megan Trainor, Mr. Right. Le site internet, hein, radioecn.com pour nous écouter sur votre lieu de vacances. Vous partez en vacances prochainement, aucune excuse, vous pourrez quand même nous écouter directement sur internet, radioecn.com. Matthew Stone qui arrive avec R&B de rue en souvenir, j'ai Nazim également avec Inorka et voici Dadju et Chris Brown. Goodbye sur Radio Océane. Bon dimanche.
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0: Bon dimanche, excellent week-end, c'est Radio Scène avec Matthew Stone à l'instant, avec R&B de rue. Bon, pour tous les fans de Ballon, hein, pendant toute la phase finale de la Coupe du Monde, vivez les plus belles affiches sur écran géant du côté de la Fan Zone de Mulhouse, installée au Stade de Lille. Entrée gratuite sur réservation, restauration et buvette sur place, dans une ambiance conviviale pour partager les émotions du mondial entre amis ou en famille. Attention, hein, l'accès à la Fan Zone ferme 15 minutes après le coup d'envoi de chaque rencontre. Le programme sur été-mulhouse.fr et vous allez dans la rubrique Fan Zone. Et dans quelques minutes, j'ai pour vous, on continue hein, bien évidemment ce dimanche après-midi avec les hits de Radio ECN, Bruno Mars avec Risk It All.
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Amélie Colmar et Strasbourg, vous écoutez Radio Saint-Stazaki à l'instant avec DJ Snake, Worship, Sigala qui arrive, et puis Tovlo et Stromae. Alors c'est vrai qu'on ne l'attendait pas de sitôt, c'est vrai, le retour de Stromae. Et Stromae, voilà, qui a créé la surprise en dévoilant ce tube des fleurs, titre inédit avec Tovlo. Ils se sont rencontrés en 2022, il faut savoir, lors de Coachella, et ils sont restés en contact. Alors la chanson devait sortir officiellement en septembre avec le nouvel album de l'artiste suédoise. Et bien ils l'ont sorti un petit peu en avance et ça nous fait plaisir. Stromae qu'on retrouve également sur le nouvel album de Madonna quand même, au passage. Tovlo, Stromae, voici Des Fleurs sur ECN.

0: Et là encore un titre qu'on adore se réécouter, Souvenir des années 2000, septembre à l'instant avec Cry For You sur Océane, histoire de bien rythmer votre week-end et votre été. Moi je prends quelques jours de vacances, je vous retrouve très très vite sur Radio Océane. On approche de 18h, je vous souhaite de passer un superbe week-end. Et avant 18h, je vous cale Dr Yaro avec Hachiki, ça se prépare dans quelques instants. Salut tout le monde.
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2: Il est 18h, merci les amis de passer l'après-midi ensemble, dimanche 12 juillet, tout va bien, j'espère que vous kiffez ce week-end, vos vacances certainement, profitez, vous êtes sur Radio Seine, partout en Alsace, partout à Belfort-Montbéliard, vous écoutez la plus sympa des radios, vous êtes avec Asdeen et c'est l'émission Culte R&B Mix.
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2: Je tenais à vous remercier les amis d'avoir été nombreux et nombreuses à venir faire la teuf avec nous hier soir au Bar Rouge à Bâle. C'était énorme pour cette soirée R&B Mix Party versus Tropicana avec deux DJ extraordinaires, DJ Kouz, DJ Bad Sam. C'était de la bombe. Allez mater les clips, les photos, les vidéos sur les réseaux sociaux, vous verrez, ça vaut le détour. Prochaine soirée très bientôt, on vous en reparle très vite.

0: grands boys bands de tous les temps, avec NSYNC, les Boys to Men et j'en passe, Backstreet Boys, groupe américain, Battle Up, nouveauté très pop, très R&B, c'est frais, ça sent les vacances et c'est pour vous en nouveauté sur Radio ECM.
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0: Et que ça fait du bien, ce morceau Backstreet Boys reviennent, un nouvel album pour cet automne et ce titre Battle Up, très bon ça, ça sent les vacances, ça sent l'été, ça c'est le titre qui va vous mettre de bonne humeur pour faire votre petit sport le matin ou pour vous accompagner durant vos soirées, c'est bon et c'est sur ECM qu'on vous joue toujours un max de nouveautés et toujours un max d'exclus. Tone Shift, après la pause on va écouter Fly, Bruno Mars sera là avec Wrist Kit All, on vous jouera le remix, Solidify, nouveauté avec What's Your Name, et avant ça on retrouve le légendaire The King of Pop, Michael Jackson, Don't Stop Till You Get Enough. Michael Jackson qui a fait un carton MJ avec son film, plus d'1 milliard, et ça continue, c'est pour vous maintenant, les hits qu'on n'oublie pas sur ECM.

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0: bon ce single. Nouveauté, encore une fois, une exclue pour vous ce soir sur SN et dans R&B Mix.
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0: On vous gâte les amis. En plus de vous jouer de la bonne musique, on va vous filer un max de cadeaux, des places de cinéma pour aller voir l'Odyssée, le nouveau film de Christopher Nolan qui sort mercredi sur les grands écrans à Kinépolis et un peu partout dans toute l'Alsace et Kinépolis Belfort également. On vous file des places, vous jouez avec nous par SMS au 7 11 12, vous envoyez ECN Ciné au 7 11 12, plein de places à vous filer pour aller voir le film et l'événement de cet été. Vous ne serez pas déçus, hein. Apparemment les avant-premières ont été énormissimes, 5 étoiles pour la presse, 5 étoiles pour les spectateurs. Et Christopher Nolan, c'est très rare qu'il nous déçoit. Un énorme film pour cet été à ne pas manquer avec Radio ECN, joué par SMS 7-11-12, ECN Ciné, BTS, Swim. Ils seront d'ailleurs de la soirée pour la clôture de la Coupe du Monde, hein, pour la finale. Les BTS à la mi-temps viendront se produire sur scène. Il y aura également Justin Bieber, Shakira. Ça va être énormissime cet événement pour clôturer la Coupe du Monde. Et on espère bien sûr l'équipe de France. Pourquoi pas face à l'Angleterre ou face à l'Argentine. On regardera ça de près pour la demi-finale mardi. D'ailleurs, la fan zone du côté du Palais des Sports, bientôt la billetterie va s'ouvrir, ça va aller très très vite pour choper vos places. Babyface, Geneviève Sometimes, Isra, Come and Get My Love, Lowly Beats, Eve, c'est ce qui arrive dans la prochaine demi-heure, mais là tout de suite, BTS, je vous l'avais promis, on écoute Swim sur ECR.
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0: très soul, très funky et très R&B. Le producteur s'appelle Low Woody Beat. C'est un DJ qui produit de la musique grâce à l'IA, mais qui compose, qui fait de belles choses. Il y travaille beaucoup et c'est excellent. Touch Me Softly, Low Woody Beat, L-O-W-D-I Beats, B-E-A-T-S. Allez voir la playlist sur notre site internet si vous souhaitez retrouver les morceaux qu'on vous joue sur scène et dans R&B Mix.
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0: Et on termine cette première heure avec Ray, la chanteuse british qui a fait un carton au dernier festival de Montreux. Elle a été accompagnée par également Alicia Keys, c'est pas rien pour vous dire, et Mark Ronson, son producteur. Where is my husband, on l'écoute juste après la pause. Et puis là on retrouve Eve avec I got what you need. Ça c'est l'Asie qu'on a retrouvé hier soir au Bar Rouge, du côté du dance floor. La soirée était énormissime, je vous invite vraiment à aller voir les vidéos, c'est partagé sur tous les réseaux. Et c'était grâce à nos deux DJ extraordinaires, talent DJ Kouz, DJ Batsam, ils ont fait le taf et on a kiffé. Eve, I got what you need maintenant sur ECN pour les sons collector, les hits qu'on n'oublie pas dans R&B Mix.
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1: Il est 19h les amis, merci d'être avec nous. C'est toujours un énorme plaisir et que du bonheur d'être avec vous pour terminer le week-end en vous jouant le meilleur du R&B dans l'émission culte R&B Mix sur Radio ECN. Restez là partout en Alsace, merci de nous écouter. Partout à Belfort-Montbéliard également. Très bon début de soirée à tous sur ECN.
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1: Et on va vous gâter pour démarrer cette deuxième heure. Giveon, Jezebel se prépare, ça c'est bon, hein. C'est une bombe, une pépite. Neo, One in a Million, ça fait danser toujours, hein. C'est l'Asie qu'on vous a joué hier soir au Bar Rouge avec la soirée R&B Mix Party versus Tropicana qui a connu un énorme succès. On remet ça très très bientôt, restez connectés sur nos réseaux et sur radioscene.com pour connaître les prochaines soirées. Et on retrouve les sons produits par l'IA avec DS Music, encore un talentueux DJ new-yorkais. I just want to be your every Thing, ça nous rappelle l'époque des Earth, Wind & Fire, Marvin Gaye, la bonne soul des années 80-90, c'est pour vous en nouveauté sur Océanie. C'est parti!

0: une petite bombe en nouveauté, grosse exclue, c'est chez nous que vous les écoutez avant tout le monde. Radio ECN, vous le savez, ECN, écoutez, c'est nouveau, encore une perle, nouveauté R&B Mix.
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0: Et j'espère que vous passez une excellente journée, un bon week-end, peut-être de très bonnes vacances si vous êtes déjà en vacances, profitez. Et si vous partez, n'oubliez pas, vous pouvez toujours rester connecté sur Radio ECN via notre site internet radioecn.com ou tout simplement sur notre appli. N'hésitez surtout pas à la télécharger et gardez toujours une oreille sur nos réseaux sociaux. Également, vous pouvez nous écouter sur les plateformes R. Kelly, Pump & Grime, R. Kelly avec DJ Cassidy également, Make the World Go Round. Deux hits, deux bombes, les hits qu'on n'oublie pas, les sans souvenirs, les sons collecteurs avec une double dose du King of R&B, R. Kelly maintenant sur ECN.

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0: 3 albums, 3 gros succès. Janice STFU fait un carton dans les billboards et dans tous les charts du monde entier, et on kiffe ce titre sur ECN.
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0: Et le son de Miranda Ray va arriver avec My Bag, ça c'est une nouveauté, toujours plus fort, les news sur ECN, Alfonso Hunter, Weekend Think, les sons collecteurs, ça va arriver également. Il y aura le nouveau Snoop Dogg avec Sweet Beat, ça c'est une bombe, hein. Le single s'appelle Step, on en parle tout à l'heure, et là tout de suite Blackstreet Don't Leave Me, et Johnny Gill produit avec Snoop Dogg, A Dance, A Kiss, petite pépite, ça c'est bon, et également l'un des titres que j'affectionne tout particulièrement, Johnny Gill, membre du groupe New Edition en solo, très bientôt avec un nouvel album. Il a sorti quelques gros opus, hein. Il a marqué les années 90, les années 2000, c'est l'une des grandes voix de la scène R&B aux côtés de Luther Vandross, de R. Kelly, de Teddy Pantegras ou encore de Babyface. On l'écoute maintenant, Johnny Gill, avec le très glamour et très sexy A Dance, A Kiss en nouveauté sur ECN.
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0: Beats, le célèbre producteur qui chante sur ce titre, c'est très rare, Step, avec le sample de fameux groupe Funk Cameo. Excellent titre, nouveauté, grosse exclue sur ECN. Écoutez, c'est nouveau.
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0: Et Snoop Dogg qui enchaîne les tubes, qui enchaîne les hits et les featuring. Et ce single est vraiment excellent. On adore Step avec Sweet Beats, avec le sample du groupe Cameo. Souvenez-vous, ils ont marqué les années 80 avec l'excellent Candy Girl et plein d'autres singles. C'est bon ça, hein, c'est sûr.

nouveau du groupe Blackstreet, mythique groupe des années 90-2000, avec un quatrième opus qui devrait arriver d'ici la fin de l'année. On l'espère, peut-être 2027. On s'impatiente. Un single devrait voir le jour avant la rentrée. On suit ça de près. Mais pour l'heure, on écoute les classiques du groupe Blackstreet avec You Blow My Mind maintenant sur ECR.

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2: Il est 20h, merci d'être avec nous, vous faites le bon choix. Hein. Vous écoutez l'émission culte, l'émission R&B Mix, vous êtes avec Asdin. Deuxième partie de l'émission, restez là, ne changez surtout rien.
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2: Et pour cette troisième heure, deuxième partie de l'émission, Neo, BBD, NSYNC, le nouveau Chaka Khan avec Snoop Dogg, Josie va arriver avec New To This, Holly Brune est là avec Fairy Game, très funky, la chanteuse française cartonne, découverte Radio SN, et puis Death Music, le son produit par l'IA, I Just Want To Be Your Everything, les amis, ça c'est bon, c'est frais, ça sent le bonheur, c'est cool, et c'est pour vous ce soir pour terminer ce week-end, dimanche 12 juillet, tout va bien, vous écoutez la plus sympa des radios, et c'est R&B.

0: J'adore ce titre. C'est pour vous sur Océan et dans R&B Mix.
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0: Et on vous gâte ce soir, comme chaque dimanche soir, 18h-22h. Et on vous a gâté hier soir du côté du dance floor au Bar Rouge. Grosse soirée R&B Mix Party versus Tropicana. Deux gros DJ à mes côtés, DJ Kouz hein, et puis DJ Bad Sam, tous les deux ont mis le feu au dance floor, que ce soit au 30e étage ou au 31e étage, c'était de la bombe. Vous étiez nombreux à venir danser et faire la fête avec nous hein, jusqu'à 3h30. Merci, on remet ça très très bientôt. Restez connectés sur nos réseaux sociaux, sur notre site internet et puis bien sûr, restez à l'écoute de Radio ECN. On vous annonce les prochains événements très bientôt. 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BBD, Poison, ça arrive après la pause, le légendaire son des ex-membres du groupe New Edition, le titre préféré de Barack Obama s'il vous plaît. Il y aura le nouveau Shake a Can avec Snoop Dogg, mais là on retrouve un son classique, les hits qu'on n'oublie pas, vous le savez, on retourne en arrière, Neo, forcément grande figure de la scène R&B, on écoute l'excellent Sexy Love maintenant sur ECN.

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0: Le groupe de Justin Timberlake, NSYNC, a cartonné fin des années 90 dans les années 2000. Tearing up my heart, ça c'est bon, c'est pop, c'est R&B et c'est pour vous. Et sans souvenir, merci à Elodie qui nous l'a demandé, qui habite du côté de Rixheim ce soir pour toi une nouvelle fois sur ECN.
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0: Sacha nous écoute du côté de Saint-Louis. Aria Blue, c'est pour toi. God Don't Play About Me. Ça, c'est un très bon son R&B. Aria Blue, une artiste à suivre de très très près. Elle fait partie de ces nouveaux talents qui émergent sur les réseaux TikTok, etc. Et ça marche très fort. Elle a beaucoup de talent, une belle voix. Et ce single a fait déjà un carton dans le Billboard aux USA. On s'offrira tout à l'heure une double dose du légendaire. Certainement l'un des plus grands artistes de la scène hip-hop au monde. Notorious B.I.G. avec One More Chance aux côtés de Mary J. Blige et de Faith Evans. Et puis on écoutera Nasty Girl avec Jagged Edge, Puff Daddy, Nelly et plein d'autres artistes. C'est les sons que vous kiffez, que vous me demandez. Et puis là, une nouveauté, pas des moindres, Chaka Khan aux côtés de Snoop Dogg sur l'excellent Boogie In My Soul. Écoutez ça, c'est une bombe. Montez le son les amis, vous allez adorer ce single et ce titre. C'est une tuerie. Chaka Khan, la star, la diva avec Snoop Dogg, on le présente plus. Boogies In My Soul maintenant sur ECN.
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0: Cette fois-ci, c'est les Backstreet Boys qui reviennent avec Bottle Up. Ça, c'est bon, c'est pop. Ça sent l'été, c'est forcément le tube qui va cartonner. Bottle Up, nouveau single des Backstreet Boys sur ECM.
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0: Les Backstreet Boys, qui n'avaient rien sorti depuis près de 6 ans maintenant, reviennent avec un tout nouveau single, un album en préparation. Et la tournée s'est allée sur 3 ans à guichet fermé. Ils ont fait quasiment les plus grandes salles et les plus grands stades du monde. Plus de 90 dates en 3 ans. Backstreet Boys, l'un des grands groupes également pop. Très groovy sur ce single, très R&B, on aime beaucoup. Et l'album se prépare pour cet automne. Paul Russell, lui, c'est vraiment une des stars montantes à suivre de très très près. Il cartonne aux USA, on va écouter High Maintenance sur le sample de Luther Vandross. Et il y aura également The Boys avec Fallout, production Dallas Austin. Et puis le groupe One Twelve, là tout de suite avec Dance With Me. Ce sont les hits qu'on n'oublie pas sur ECN. Passez une très belle fin de journée, une très belle fin de week-end. Vous êtes avec Asdeen, tout va bien, on kiffe. 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
1: Il est 21h les amis, j'espère que vous passez un très bon moment notre compagnie. Dernière heure, dernière ligne droite de l'émission ce dimanche 10 juillet, R&B Mix, et on la termine en beauté, restez là. R&B.

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1: Et à venir, Bryce Knox, on va écouter Don't Call Me, c'est l'un de nos chouchous. Tamar Braxton est de la partie avec Future en remix, on écoutera Let Me Know. Il y aura du Dollar Soul, il y aura du Total avec Maze, et puis là on retrouve le King, Mr. R. Kelly, You Remind Me of Something. Le King du R&B, il nous manque beaucoup, mais on kiffe toujours autant ses tubes, sa musique, il y en a tellement dans celui-ci. Souvenir, souvenir, c'est la scie qu'on a écouté hier soir du côté du Bar Rouge avec DJ Kouz, DJ Bad Sam, et maintenant ce soir sur SNL dans R&B Mix. Très bientôt, nouvelle soirée, restez connectés avec nous et puis kiffez là, mettons le son, c'est pour vous et rien que pour vous.

0: canadien R&B, hein, très récompensé. Ça a été l'une des grandes révélations en 2020 et depuis, il enchaîne les succès, les albums. Jezebel, son nouveau single, c'est déjà sur ECL en nouveauté depuis quelques semaines. On adore cet artiste. C'est pour vous en nouveauté et en exclu ECN.
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0: Et n'hésitez pas comme Elodie au 03 89 320 818. Vous nous appelez, on est en direct depuis nos studios à Mulhouse. Hein. On vous fait vibrer du côté de Colmar sur le 98.2, sur le DAB+, également à Strasbourg, à Gno. Merci à Belfort-Montbéliard d'écouter Radio ECN sur le 89.4, sur le DAB également. Et puis big up à tous nos amis frontaliers suisse-allemands. Restez calés. Le son de La Sol, c'est pour vous, Buddy, le remix. Merci à Elodie qui habite du côté de Wittelsheim qui nous l'a sollicité. Elite, qu'on n'oublie pas, c'est les sons incontournables qui ont marqué les années 90, les années 2000. Ça fait un petit moment que ce titre est sorti, mais ça reste d'actualité. On adore ça. Et puis on retrouvera un peu plus tard les Boyz II Men. Il y aura du Snoop Dogg, du Aliyah. C'est l'Asie que vous aimez chaque dimanche sur Radio ECN. C'est l'émission culte, l'émission R&B Mix. Vous êtes avec Asdine. Très belle fin de journée à tous.

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New Jack Swing, très revival, années 90 oblige. Et c'est tout nouveau, hein, c'est sorti en 2026. Karma Too Big, on vous gâte ce soir les amis. J'espère que vous passez une très très belle soirée. On va profiter d'un très beau coucher de soleil avec du bon son. On s'offre une double dose de son, triple dose même de hit qu'on n'oublie pas. Il y aura du Joe Desi, Come and Talk to Me, le King R. Kelly une nouvelle fois, vous me l'avez demandé. Merci à Noémie qui nous écoute du côté de Strasbourg. Your Body's Calling Me, le remix pour Samia également, sa copine. Et puis Total Maze, If You Want Me, c'est maintenant avec la prod de Bad Boys Records. Ça aussi, c'est des petites bombes, les sons que vous kiffez, sur lesquels vous avez dansé hier soir au Bar Rouge pour cette grosse soirée R&B Mix, Party versus Tropicana, avec DJ Kooz et DJ Batsam qui ont assuré le show. On remet ça très bientôt les amis, c'est promis.

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0: Je kiffe ce son. Snoop Dogg, Sweet Beats, Tap, petite bombe hein, avec le sample de Cameo, petit groupe des années 80. C'est bon, c'est nouveau et c'est sur ECN. Écoutez, c'est nouveau dans R&B Mix.
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0: Et j'espère, les amis, que vous avez kiffé l'émission de ce soir, dimanche 12 juillet 2026. Tout va bien, on passe toujours de bons moments en votre compagnie durant cette émission. Merci une nouvelle fois à tous ceux qui nous ont suivis du côté de Strasbourg, qui nous écoutent à Agno également sur le DAB+, Célesta, Colmar sur le 98.2, partout dans le Haut-Rhin, à Mulhouse également, du côté de Saint-Louis, Alkirch. Merci de nous écouter de l'autre côté de la frontière, hein, à Basel. On était hier soir au Bar Rouge à Bâle. Ça a été une grosse soirée avec DJ Kouz, DJ Batsam. On remet ça pour une nouvelle soirée R&B Mix, Party versus Tropicana. Et puis Belfort Montbéliard, on vous oublie pas, 89.4. Merci de nous écouter aussi dans le DAB, DAB+, là-bas dans le 90, une bonne partie du 70 et du 25 jusqu'à Montbéliard, Donjoutin. Merci pour votre fidélité, les amis. Demain matin, vous retrouvez la matinale avec Irvine, le 12-14 avec Charlotte, dès 16h, dès 17h pour le 17-20. Vous retrouverez notre nouvel animateur Laurent, et puis plein de nouveautés tout au long de cet été, plein de cadeaux, des places à la foire au vin, des places à Europa Park, des places de cinéma, des soirées, des concerts, tout ça, c'est grâce à Radio ECN, votre radio incontournable dans toute l'Alsace, dans tout Belfort-Montbéliard. C'est pour vous qu'on se plie en quatre pour vous faire vibrer, vous faire danser, vous faire rêver et vous gâter. Lowly Beats pour terminer l'émission avec Touch Me Softly. Mais avant ça, encore une fois, les hits qu'on n'oublie pas, les sons collector, Tammy Lucas, la petite protégée de Teddy Riley dans les années 90, Easy Good To You, ça vous rappellera forcément de bons souvenirs, c'est avec elle qu'on se quitte. Et Lowly Beats,

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